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1: 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Bonsoir, chers auditeurs et auditrices de Rabais, et bienvenue à votre heure de culture francophone. Ce soir, Carnotet Voltaire se pare de violet pour accueillir notre invitée, la journaliste Sylvie Jean-Bourquin, à l'occasion de la sortie de son ouvrage « Femmes en politique ». L'ouvrage est original puisque son autrice a choisi d'utiliser le recueil de récits de vie pour retracer l'histoire de la politique au féminin dans l'arc jurassien. Elle nous livre le parcours de 12 femmes qui ont accédé au pouvoir de leur canton, voire même au niveau suisse. 12 femmes et autant de modèles pour d'autres. Sur la base de ces témoignages recueillis, Sylvie Jean-Bourquin nous tend un miroir de la société où le sentiment d'imposture est encore très féminin et le sexisme très présent en politique. Mais ce livre est aussi résolument une inspiration tournée vers l'avenir qui sera définitivement rose, j'en suis sûre. Voyez-vous les choses comme moi, et là je me tourne vers RL qui m'accompagne ce soir en attendant que l'aurore arrive. L'avenir, tu le vois rose?
4: Je le vois rose et violet, comme tu l'as dit, bien entendu, surtout à Carnotet Voltaire où nous sommes une équipe féminine depuis 2-3 ans, exclusivement féminine.
1: Oui, et avec 10 invités, souvent féminins,
4: Mais nous sommes tout à fait ouverts au genre masculin et au genre entre les deux.
1: ou ni l'un ni l'autre. Ni,
4: bien au contraire.
1: Voilà, et là je me tourne vers donc notre invitée, Sylvie Jean-Bourquin. Bonsoir, salut.
5: Bonsoir, merci de l'invitation.
1: Donc tu es journaliste et désormais écrivaine.
5: C'est un peu un grand titre, hein. Je ne me revendique pas comme écrivaine.
1: Alors quand on a un ouvrage...

0: quand même assez violent, où on recevait beaucoup de coups, et je trouve que ça s'est encore dégradé à l'heure actuelle avec les réseaux sociaux où les hommes et les femmes politiques se font énormément critiquer, quelle que soit la décision qu'ils prennent. Et du coup, assez vite, je me suis dit, moi, j'ai pas forcément envie de prendre les coups, on va dire ça comme ça, mais plutôt d'analyser ce qui se passe ou de conseiller. Donc, voilà, analyser, ben, c'est en étant journaliste, mais j'aurais peut-être bien aimé aussi être conseillère d'un homme ou d'une femme politique, ça m'aurait aussi assez plu. Être dans l'ombre, en fait.
1: Mais donc, oui, cet ouvrage est quand même un aboutissement. Alors, quand on t'écoute dire que c'était déjà des choses auxquelles tu penses, et la politique, et l'écriture, auxquelles tu pensais déjà très jeune.
0: En fait, c'est la vie est des fois un peu curieuse parce que j'ai jamais pensé à faire ce livre. Mais comme souvent, les bonnes idées, elles viennent sous la douche. Et puis voilà, je pense que tout était en moi pour arriver à ce livre. Mais tout d'un coup, le fait que je me sois formée en récit de vie avec le collectif DIR m'a amenée à cette suite logique finalement.
1: On va reparler du collectif DIR au cours de cette heure en français sur Rabais. Et l'autre question que je posais un peu en filigrane, c'est est-ce que tu as grandi avec des modèles féminins ou est-ce que tes modèles étaient non-genrés?
0: J'avais pas vraiment de modèle féminin. En fait, il y en a aussi assez peu. Hein, à part moi, j'avais suivi l'histoire de Lilian Hurtenhagen, qui n'avait pas été élue, puis Otto Stich à sa place, ça m'avait beaucoup choquée. Aussi Christiane Brunner, avec un échec de la France Imathée, qui a fini par renoncer à son élection au Conseil fédéral. Donc ce genre de choses m'avait beaucoup choquée. Mais moi, je n'avais pas dans ma famille des femmes engagées en politique ou de manière sexiste, mais j'avais une mère un peu révoltée quand même de dire mais pourquoi nous les femmes on doit faire ça et pas ça, donc un peu mais qui allait jamais au bout de ces révoltes personnelles, on va dire ça comme ça. Et puis des femmes quand même, des personnages quand même, des grand-mères assez fortes quoi, pas voilà, plutôt des femmes qui avaient du caractère quand même.
1: Et donc, sans surprise, on va dire, tu nous as amené une playlist qui va aussi refléter un peu ça, et
0: Oui.
1: notamment la première artiste, Clara Luciani, et cette chanson La Grenade. C'est ça, en fait.
0: Oui, bon, en fait, bon, c'est devenu un hymne féministe qui est aussi chanté dans pas mal de manifestations en France. Et puis, à titre personnel, c'est aussi une jolie anecdote parce que moi, j'habite Neuchâtel et puis on est très attaché à Festineuche. Et ma fille voulait absolument aller tout d'un coup à ce festival. Tout d'un coup, elle avait l'âge, ma seconde fille, d'y aller. Et patatras, par 2 années de suite, 2020-2021, impossible d'y aller à cause du Covid. Et c'était une grande attente. Et en 2022, Clara Luciani qui vient à Neuchâtel, c'était son premier festineuche en écoutant La Grenade. Et c'était vraiment mythique. Elle avait les yeux qui brillaient. Voilà, c'était extraordinaire.
1: Alors, on vous laisse écouter les paroles de cette artiste française qui, effectivement, entre-temps, est devenue une star dans son pays. On écoute Clara Luciani.

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3: Vous écoutez Carnot et Voltaire, votre émission de français sur Radio Rabé, un jeudi sur deux, et nous sommes ensemble jusqu'à 20h, ensemble avec Sylvie Jean-Bourquin qui vient nous présenter son livre de récits de vie, femmes en politique. Sylvie, ce récit, c'est 12 femmes de l'arc jurassien, Neuchâtel et Jura. Est-ce que cette région est particulièrement propice à l'engagement politique des femmes, et qu'est-ce qui réunit le récit de ces 12 femmes dans cette région ?
4: Alors, on pourrait croire en tout cas que le canton de Neuchâtel est propice aux femmes, puisqu'il y a une majorité au Conseil d'État féminine et une majorité au Grand Conseil aussi féminine. C'est absolument historique en Suisse. Donc, il y a, je pense, quand même un terreau. Mais moi, ce n'est pas par ce biais-là que j'ai eu envie de raconter le livre, parce qu'à l'époque, ce n'était pas le cas quand j'ai commencé. C'est qu'en 2023, quand la République et le canton de Neuchâtel, où j'habite, donc, fêtait ses 175 ans, je me suis dit, mais en 175 ans, il y a eu combien de femmes au Conseil d'État dans ce canton ? Puis j'ai compté, il y en avait 6, bon maintenant il y en a 7. Et puis je me suis dit, mais c'est incroyable, il y en a tellement peu. Et je me suis dit, bah, faudrait raconter ce parcours de ces 6 femmes. Et je me suis approchée d'un éditeur, les éditions Alphil, qui a été d'accord de me suivre sur ce projet qui est un pas typique. Et puis lui-même, en venant du Jura, donc Alain Courta, m'a dit, mais ce serait bien d'avoir aussi les jurassiennes. Donc, il y en a 5. Donc, au final, ben, comme il y a encore Sally Varra qui a été élue dans l'intervalle, ça fait 7 à Neuchâtel, 5 dans le Jura, donc 12 au total. Ouais. Dont Elisabeth Boomschneider, car avant d'être au Conseil fédéral, elle est au gouvernement jurassien. Donc, je ne l'ai pas prise pour sa période au Conseil fédéral, mais vraiment pour sa période au gouvernement jurassien.
3: Et toi, dans ces récits de vie recueillis de manière un peu plus intime, peut-être par la forme que tu as donnée à cette approche, est-ce qu'il y a des choses qui t'ont marqué ou tu as découvert des éléments qui sont facilitateurs, peut-être, avant de parler des obstacles, mais des facilitateurs de l'entrée en politique ou du maintien en politique d'une carrière d'une femme?
4: Alors, j'ai remarqué qu'il y avait un peu souvent quelque chose qui aidait beaucoup, c'est d'être présidente du Grand Conseil à Neuchâtel ou du Parlement dans le Jura. Ça donne une visibilité cantonale et ça permet d'être mieux élue après aussi. Et puis, la sororité entre femmes, surtout dans le Jura, avec Elisabeth Boomschneider, Nathalie Bartolo, qui ont traîné dans leur sillage Rosalie Bereschis, ça a permis aux femmes de se soutenir et de revendiquer des commissions importantes, parce que même si les femmes sont élues à Neuchâtel, on a vu que la première législature où il y avait une majorité de femmes, ça restait quand même, les commissions importantes, c'était quand même les hommes, à la commission de gestion ou des finances, bon, on va pas laisser ça aux femmes, non? Donc voilà, donc elles doivent aussi prendre leur place et être s'encourager parmi, dire mais on a tout à fait les compétences de y aller, on peut y aller et se soutenir.
5: Donc, tu as fait tous ces recueils de vie que les gens s'imaginent un peu. Cet ouvrage, ce n'est pas que ça. C'est justement, à partir de ces récits de vie, tu fais comme un bilan ou une analyse politique où, effectivement, comme tu dis, tu as mis en avant certaines similitudes. Elles ont dû prendre leur place. La sororité a joué un grand rôle et tout. Et puis, tu as ces différents, on va dire, points communs que tu as mis en avant dans une première partie. Comment est justement venue la structure de cet ouvrage? C'était en cours de route? C'était une décision dès le départ, hein?
4: Bah, je leur ai un peu tous posé, à toutes posé la même question, c'est-à-dire qu'elles me racontent un peu leur parcours, si elles parlaient de politique dans leur famille, quels ont été leurs obstacles, qu'est-ce qui les a aidées, comment elles ont fait pour prendre leur place dans leur parti. Qu'est-ce qui s'est passé quand elles ont été élues, enfin, quels étaient leurs modèles. Et voilà, c'est un peu en gros les éléments. Et suite à ça, bah, j'ai tiré des similitudes ou des différences, mais quand même aussi beaucoup de similitudes. Par exemple, j'ai remarqué que la plupart avaient un peu une vulnérabilité, dans le sens où elles avaient eu un parcours familial un peu compliqué, parce que par exemple le père est au chômage, ou le père après était décédé quand ils étaient enfants, ou les parents étaient divorcés, à l'époque c'était compliqué, ou une mère malade. Beaucoup avaient eu quand même une enfance assez dure, et puis Ensuite, on était porté par une mission pour continuer à s'investir en politique. C'était pas juste, elles ont pas pris ça à la légère. C'était vraiment fort en elles, je pense. Cette vulnérabilité leur a donné une force, en fait. C'est devenu une force.
5: Donc le point commun, finalement, n'est pas forcément le genre. Mais le point commun, c'est peut-être la vulnérabilité ou un parcours ou une origine sociale qui effectivement est aussi sous-représentée en politique.
4: Bon, à Neuchâtel, on a eu aussi plusieurs femmes qui étaient non universitaires. Même la majorité des femmes au Conseil d'État sont non universitaires et certaines d'eux venaient de Suisse alémanique aussi. Donc pour ces femmes-là, bah, c'est vrai que c'est pas la moyenne. Ça représente peut-être plus la population en général, mais moins peut-être les profils des hommes qui arrivent au Conseil d'État, en tout cas ces dernières années. Et puis, mais par contre, du fait d'avoir un profil peut-être un peu plus atypique que les hommes qui gouvernent, ça leur a créé souvent un sentiment d'imposture, de ne pas être à leur place, de devoir se justifier, et ça a créé beaucoup de doutes. Oui.
5: Donc ce sentiment d'imposture, je l'ai dit en préambule, c'est quelque chose effectivement de très féminin, et c'est aussi quelque chose que tu as relevé au moment du vernissage de l'ouvrage avec une anecdote.
4: Oui, en fait, ce qui s'est passé, c'était même avant le vernissage. Je vais vous lire, en fait. En fait, ce qui s'est passé, c'est que quelques semaines avant que mon livre arrive, j'ai rêvé que je le recevais chez moi, mais qu'en haut, en gras, il figurait le nom d'un homme et que le mien était en tout petit en dessous. Puis j'essayais d'expliquer que c'était moi qui avais fait le travail. Mon vrai docteur, c'était lui, l'homme, le spécialiste, car il était professeur d'université. Donc voilà, c'était juste pour dire que même quand on a fait un travail, on doute toujours. Et même pendant la rédaction de cet ouvrage, j'ai beaucoup douté. J'ai aussi fait lire à des amis. Ça a été vraiment difficile pour moi aussi par moments. J'ai été traversée par ce sentiment d'imposture complètement.
5: Et tu as l'impression que pour les plus jeunes générations, ça perdure ou c'est quelque chose où on va vers un mieux ?
4: Difficile à savoir. Je ne sais pas forcément dans leur tête, mais on a l'impression qu'elles ont un peu plus confiance en elles que nous. La société a aussi évolué. Donc je pense qu'elles ont un peu plus confiance en elles. Elles osent un peu plus revendiquer aussi. Donc je pense que pour certaines femmes, il y a peut-être un peu moins de sentiment d'imposture. Mais je ne veux pas généraliser. Difficile à savoir. Ouais.
3: Certains disent qu'on aura atteint l'égalité quand il y aura autant de femmes incompétentes que d'hommes incompétents au pouvoir. Est-ce qu'on y est peut-être arrivé, eu égard aux dernières anecdotes récentes sur la vie politique fédérale ? Non, oui. Passons à la musique.
5: On te laisse, RL. Oui, on va passer à la musique et après ça, c'est Laure qui reprendra pour nous dire comment c'est la plus jeune ici, voir si le sentiment d'imposture est aussi chez les femmes plus jeunes. Mais en attendant, on va écouter ton deuxième choix de playlist. Dans la playlist, c'est Angèle, Balance ton quoi. Là aussi, on va dire quand même un hymne bien féministe.
4: Oui, ça ressemble aussi beaucoup à la première anecdote, parce que c'est aussi un hymne féministe qui reprend Balance ton porc en France et qui est aussi beaucoup scandé dans les manifestations. Et puis aussi, Angèle, l'année d'après Clara Luciani, elle est venue à Festineuche et on l'a vu aussi. Donc voilà.
5: Donc on se réjouit du troisième morceau qui n'aura pas été à Festineuche, ça j'en suis sûre. Et on écoute donc Balance ton quoi, Angèle.

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3: C'était Angèle avec Balance ton quoi sur l'album Brawl. Nous sommes toujours en compagnie de Sylvie Jean-Bourquin, journaliste et autrice du livre Femmes en politique, qui vient tout juste de sortir, dans lequel, Sylvie, tu as interviewé 12 conseillères d'État de l'arc jurassien, donc du canton de Neuchâtel et du Jura. On l'a dit, tu as structuré ce texte et ces témoignages par thème. On a évoqué le thème de l'imposture. Un autre thème s'impose, qui fait un peu écho au titre d'Angèle qu'on vient d'entendre, le sexisme. Comment ce thème s'est imposé à toi? Peux-tu un peu nous expliquer?
4: En fait, surtout en interrogeant les pionnières comme à Neuchâtel, Monica Dussong, elles m'ont assez vite raconté comment c'était compliqué leur entrée en fonction. Elle, par exemple, elle était déjà la première femme conseillère communale en ville de Neuchâtel. Donc le chancelier, il ne savait pas comment, quelle tenue elle devait porter. Enfin, aussi au niveau protocolaire, comment il fallait faire. Elle a fini par se marier avec son conjoint parce que ça mettait trop de difficultés. Et elle-même, en ville de Neuchâtel, quand elle a pris les fonctions, quand elle est entrée en fonction, on lui a confié les finances en se disant « elle va bien se casser les dents et puis comme ça, elle ne sera pas réélue ». Et elle a pris ça très bien, alors que la ville est en grande difficulté financière. Elle a réussi à redresser la barre et puis c'est suite à ça que sa carrière s'est construite. Mais elle a dû faire face à beaucoup d'obstacles de sexisme. Et puis les premières femmes en politique, on a vu aussi Sylvie Parrain-Jacquet, qui, un journaliste, lui a offert un boulier pour lui dire qu'elle ne savait pas compter. Enfin, elles ont subi beaucoup d'attaques sexistes. Alors, j'ai quand même voulu raconter ça. Après, Céline Varac, dans la jeune génération, elle a aussi subi du sexisme, notamment quand elle était au Conseil des États, où les femmes qui étaient dans la commission, qui étaient minoritaires et souvent plus jeunes que la plupart des sénateurs, ça faisait couper la parole, ou quand elle parlait, on leur disait « Schnell, Schnell, va plus vite », parce que voilà, c'est nous qui disons des choses intéressantes. Elle, on dit, mais aussi un peu reproché d'être tombée enceinte pendant qu'elle avait ce poste, enfin voilà, que c'était pas sérieux de faire ça pendant, voilà. Donc elle a subi beaucoup d'attaques, et puis y compris beaucoup de violence, aussi à connotation sexiste, quand il y avait eu l'initiative sur les pesticides. Elle avait même dû faire l'objet d'une protection rapprochée. Donc, parce qu'on l'a menacé, elle et ses enfants, voilà, avec des termes clairement sexistes. Ouais.
3: Alors, avocate de formation, Céline Varac, qui a aussi vécu le mouvement MeToo et cette vague qu'il a portée comme sa génération, dit aussi dans ton livre qu'elle n'hésite pas à porter plainte, justement, lorsqu'on lui adresse des commentaires sexistes ou des menaces. Et puis, elle dit aussi dans ton livre « J'ai 25 ans d'expérience politique et certains hommes veulent encore m'expliquer comment ça marche. » Parce qu'il faut le souligner, toutes les femmes dont tu as fait le portrait ont une solide expérience. Elles ne sont pas arrivées là par hasard. Beaucoup ont commencé déjà au niveau communal, ensuite municipal. Elles sont passées parfois par Berne, le Conseil national ou le Conseil des États. Et puis, une chose m'a frappée aussi, pour revenir notamment à la maternité, hein, on le voit, beaucoup d'entre elles ont été mères aussi, ou le sont. Tu as d'ailleurs posé cette question aussi de la conciliation de la famille et de la politique.
4: Oui, parce que c'est quand même une question qui revient, même si, effectivement, souvent, c'est la première question qu'on pose à une femme qui postule à un poste au Conseil d'État, en gouvernement. Comment vous allez faire? Alors qu'on ne pose pas cette question à un homme qui a des enfants du même âge. Hein, donc, voilà. Mais là, comme c'est quand même une question qui revient, donc je me suis permis de quand même leur poser. Mais c'est vrai que c'était très atypique, par exemple, pour Elisabeth Baumschneider, qui venait d'accoucher de son deuxième enfant, quand elle était présidente du Parlement jurassien, et qui, donc elle faisait la tournée toutes les manifestations du canton, puis elle avait son gamin sous le bras, et puis l'autre qu'elle tenait à la main, et puis elle trouve que ça lui a donné finalement aussi de la sympathie. La plupart des gens trouvaient ça sympathique aussi d'avoir une présidente qui était un peu madame tout le monde, en fait.
0: Et justement, est-ce qu'il y a un peu une différence d'approche entre ces anciennes générations pionnières et la relève dans le fait de ne pas vouloir sacrifier sa vie personnelle, par exemple, ou de l'approche du pouvoir? Est-ce que, parce qu'on a plutôt l'image où avant, les femmes essayaient de rentrer dans le milieu masculin et d'avoir les habits un peu plus, non, peut-être pas cintrés, d'endosser la culture masculine du pouvoir, mais peut-être que les jeunes générations ne font plus cette démarche et s'affirment dans leur choix de féminité.
4: Ça, aussi, après, c'est vrai que les femmes, tout le temps, sont quand même régulièrement attaquées, entre guillemets, sur leur tenue vestimentaire, où on les juge tout le temps sur leur apparence, encore à l'heure actuelle, qu'elles sont mal coiffées, mais elles se permettent, je pense, plus de liberté. Les hommes aussi en politique se permettent aussi peut-être plus de liberté qu'avant. Donc, je pense un peu un mouvement général par rapport à l'habillement.
0: Et est-ce que ça a fait du bien aux hommes, le fait qu'il y ait plus de femmes dans la vie politique? Est-ce que ça a changé quelque chose aussi de la part des hommes
4: en tout cas,
0: leur façon de pratiquer le pouvoir?
4: Au niveau de l'habillement, à Neuchâtel, l'arrivée de Monica Dussang avait permis de changer le règlement d'habillement et les hommes pouvaient porter des couleurs. Donc Pierre Bonnaute, qui aimait bien les tenues colorées, avait sauté sur l'occasion pour en mettre. Et puis au niveau des horaires, Rosalie Burechis disait quand elle était à la municipalité de Porrentruy qu'ils avaient réussi à changer les horaires pour que ce soit plus compatible aussi avec la vie de famille et que certains pères de famille avaient trouvé ça aussi très agréable en fait. C'est une évolution peut-être des femmes revendiquent, mais que la nouvelle génération d'hommes apprécie aussi vu que...
2: Oui, parce qu'on rappelle, l'égalité, c'est pas seulement pour les femmes, c'est aussi pour les hommes ou pour la société de manière générale. Et sans transition, ou bien si, quand même, parce que c'est un peu un lien, on passe à ta troisième chanson, c'est John Lennon, Imagine, qui n'était pas à Festineuche.
4: Ah, malheureusement pas.
2: Pourquoi avoir choisi ce titre-là?
4: Bon, j'aime beaucoup cette chanson que j'écoute depuis que je suis adolescente, et puis... il faut imaginer un monde, faut toujours rêver, imaginer un futur désirable, parce que sinon on déprime, parce qu'il y a de quoi déprimer dans le monde actuel.
2: Alors on écoute cette chanson résolument positive.

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1: On vient d'écouter John Lennon avec Imagine et on retrouve notre invitée Sylvie Jean-Bourquin qui nous présente son ouvrage Femmes en politique, un ouvrage que vous pouvez commander en librairie ou si vous êtes, si vous habitez Neuchâtel ou dans le Jura, vous allez le trouver en librairie parce que ça fonctionne bien. En ce moment, la vente de ce livre. Vous pouvez aussi aller sur le site des éditions Alphil pour le commander. Et puis, vous pouvez aussi rencontrer l'autrice du livre, Sylvie Jean-Bourquin, qui fait une petite tournée de dédicaces, et notamment cette date du 31 octobre, qui est particulière, Sylvie.
3: Oui, je vais dédicacer à la librairie Schafter à Brontruy. Il y aura aussi Elisabeth Bonschneider, Nathalie Bartolo et Rosalie Bureschis qui seront là.
4: Alors, on l'a dit, ton livre qui vient de paraître en 2026 salue aussi 30 ans d'accès des femmes au Conseil d'État du canton du Jura et du canton de Neuchâtel. On le rappelle, c'est Odile Montavon qui a été la première conseillère d'État jurassienne en 1993, suivie après par Monica Dussong à Neuchâtel en 1997. Et depuis, tu le soulignes dans ton livre, les conseils d'État ont toujours eu au moins une représentation féminine.
3: Oui. Et bon, ce qu'on peut constater aussi, c'est que la plupart des femmes sont quand même des femmes de gauche qui ont siégé. Et dans le Jura, le parti le plus important, le centre, n'a jamais eu, qui était le PDC avant, n'a jamais eu de femmes au gouvernement.
4: Et donc, ces femmes qui ont tour à tour été conseillères d'État dans leur canton respectif sont au nombre de 12. Donc, tu as eu la chance de rencontrer toutes ces femmes, sans exception. Explique-nous comment tu t'y es pris pour aller à leur rencontre. Certaines sont encore en fonction, ce sont des femmes probablement très occupées, aussi un peu dans l'autocontrôle, hein, on le lit un peu entre les lignes. Explique-nous cette démarche.
3: Oui, effectivement, c'était un peu plus compliqué pour les femmes qui sont encore en fonction, qui étaient peut-être plus méfiantes que les autres, quoique certaines femmes qui avaient quitté la politique l'étaient aussi un peu. Ben, il a fallu un peu gagner leur confiance, vraiment leur expliquer la démarche du récit de vie qui n'est pas du tout celle du journaliste. Par rapport aussi à la confidentialité, elles m'ont dit des choses que j'ai absolument pas écrites. Elles ont pu se relire, elles ont pu enlever des bouts, en rajouter. J'ai vraiment séparé mes deux casquettes de journaliste et de recueilleuse de récits de vie. Il fallait absolument pas que je mélange les deux activités. C'était très important pour moi et pour elles. Et je pense qu'elles ont compris qu'elles pouvaient me faire confiance. Et puis, je remercie aussi Gisèle Houry, qui était la première à me faire confiance, alors qu'il n'y avait personne d'autre avant. Donc, du coup, voilà, elle m'a dit « Ah, c'était qui avant vous, avant moi ?» J'ai dit « Pas personne. » Donc, après, quand il y en a eu une, les autres sont dit « Ah, il y en a eu une, deux, trois. » Et puis, ça, c'était plus facile aussi. Et moi, dans mon livre, ce que j'ai fait aussi, pour les relier entre elles, j'ai fait une chaîne entre conseillères d'État où une posait une question à la suivante que je rencontrais. Et ça faisait une boucle dans Neuchâtel et dans le Jura aussi, elles se sont posées des questions parmi.
4: Et puis, tu dis bien que tu as deux casquettes, celle de journaliste versus celle de recueilleuse de récits de vie. Peut-être pour les personnes qui ne connaîtraient pas cette pratique, qui est bel et bien une pratique professionnelle, tu peux revenir un petit peu dans les grandes lignes au travail de recueilleuse de récits de vie.
3: En fait, on essaye de qu'une personne puisse raconter son histoire pour témoigner, laisser une trace. Souvent, c'est plutôt pour la famille, les enfants, les petits-enfants. Mais là, moi, j'avais envie de valoriser ces parcours au niveau politique parce qu'on voit très souvent que les femmes sont quand même les oubliées de l'histoire et qu'il y a encore très peu de noms de rues, par exemple, qui ont des noms de femmes. Donc, je voulais qu'il y ait une trace, un témoignage de ces parcours, qu'on se souvienne encore de ce qu'elles avaient vécu, en leur laissant complètement la parole. En fait, contrairement à un journaliste qui cherche à avoir la vérité, le recueil du récit de vie, c'est une vérité. C'est elles qui racontent leur parcours. Peut-être que certains, en lisant mon livre, vont dire « Ah, mais ça s'est pas du tout passé comme ça, tel épisode. » Et peut-être qu'effectivement, ça s'est pas passé comme ça, mais moi, c'est pas mon rôle de confronter cette ce qu'elle raconte avec un autre récit. Ça, ça serait le rôle d'un journaliste qui doit trouver un peu un intermédiaire pour avoir une vérité, être plus proche possible de la vérité. Mais là, c'est chacune qui raconte son vécu, sa réalité, son ressenti. Et donc, c'est personnel, évidemment, et pas forcément objectif.
1: Et donc, pour rester dans cette thématique, pour justement recueillir les récits de vie, tu as suivi une formation. Donc, ce n'est pas quelque chose qui est inné où on se dit « Ah tiens, je vais y aller, ça m'intéresse ». C'est un collectif à Neuchâtel, DIRE, qui a quand même une certaine réputation. Et toi-même, tu es devenue formatrice ou je me trompe?
3: Moi, je ne suis pas devenue formatrice, je suis juste intervenue comme expert pendant un module. Mais je suis
1: experte
3: pas...
1: quand même.
3: Non, mais c'était juste pour rigoler, on va dire. Mais non, elles sont trois actuellement, Hélène Cassignol, Emmanuel Rizer et Marie-Jo Beret. Et avant, il y avait aussi Florent Sugui. Quand moi, j'ai fait la formation, il y avait aussi Florent Sugui qui faisait partie du collectif DIRE.
1: Et ce collectif, est-ce que tu peux nous dire quelques mots? Parce que c'est aussi quelque chose de nouveau, en fait.
3: Cette formation, je crois qu'il y a déjà eu pas massablement de volets. Je ne sais pas combien on en est, mais...
4: Alors, je vais faire une petite incursion parce que je suis moi-même participante à la formation actuelle. J'ai eu le plaisir de rencontrer Sylvie, justement, lors d'un atelier. Et nous sommes la volée 7, donc c'est quand même une formation qui existe depuis quelques années déjà. Si vous avez des questions, vous pouvez toujours nous écrire en parallèle. Sylvie...
3: C'était Marie Jouvard, hein. J'ai bugué là, c'était... voilà.
4: Je te propose de continuer l'écoute de ta playlist avec un artiste. Va savoir, est-ce qu'il est venu une fois à Festineuche? La question est ouverte. Yannick Noah.
3: Non, pas Festineuche, c'est mon chant du gros.
4: Ah oui, autre grand rassemblement de l'arc jurassien. Avec le titre...
1: Les Lyonnes.

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1: Vous écoutez Carnot et Voltaire jusqu'à 20h, encore un quart d'heure, un grand quart d'heure avec Sylvie-Jean Bourquin, Laure et Mélanie. On est dans le studio, on parle de la vie politique de femmes engagées et élues, anciennement élues ou au pouvoir maintenant. Récit recueilli par Sylvie, ce qui est un récit est aussi une parole écrite et qui va rester pour les générations futures. Apparemment, être une femme en politique dans les représentations parlementaires et que ce soit dans le monde en général, c'est relativement, je dis relativement, accessible, mais il y a toujours ce plafond de verre de dépasser le Parlement pour arriver au pouvoir ultime. Est-ce que dans les récits que tu as recueillis, il y a une sorte de stratégie qui est sciemment mise en place ou c'est un peu le hasard des opportunités qui se présentent? Parce qu'on a un peu l'image que l'homme a tracé sa voie, il a sa stratégie, il sait qu'il veut arriver à la fonction ultime d'exécutif, mais que la femme, c'est un peu au hasard des rencontres ou des opportunités.
2: Alors, la plupart, c'était par des hasards et des opportunités. Ils ont quelqu'un qui devait entrer au bureau, qui permettait après d'être présidente du Grand Conseil, c'est décliné. Et du coup, elles ont pu entrer au bureau et finalement être présidente du Grand Conseil et avoir de la visibilité. Mais ce que je tiens quand même aussi à dire, c'est que beaucoup le reconnaissent aussi que c'est grâce à certains hommes qui ont cru en elles, qui les ont poussées, qu'elles ont accédé à des fonctions. Monica Dussong m'a dit à plusieurs reprises que, par exemple, pour aller au Conseil d'État à Neuchâtel, elle ne voulait pas y aller, et que c'était Pierre Dubois qui a dit « Maintenant, c'est ton tour », puis elle ne voulait pas, puis lui a dit « Oui, mais t'es une espèce de caprice ou comme ça, on ne veut pas le savoir, tu y vas. » Après, on lui avait fait aussi une certaine pression pour aller au Conseil fédéral quand Micheline Calmiret était élue. Et là, elle avait décidé que non, ils étaient venus la voir à plusieurs aussi, mais là, elle avait clairement tracé ses limites. Mais c'est vrai que plusieurs ont dit qu'il a fallu que des hommes croient en elle, aussi les poussent, parce que les femmes ne se sentaient pas elles-mêmes légitimes. On revient à ce sentiment d'imposture aussi.
3: Je pense aussi à Monica Merefti, dont le mari a lui-même fait aussi une carrière politique, mais sur les traces de sa femme, parce que c'est elle, je crois, la première du couple à s'être engagée déjà au niveau communal.
2: Alors, je ne saurais pas de date exactement, mais ils ont beaucoup alterné. Quand elle faisait, lui, elle était plus en retrait et inversement, donc ils ont beaucoup alterné, effectivement, les deux, y compris au niveau professionnel, ils se sont arrangés, mais c'est vrai que c'était un grand soutien pour elle, que son mari, donc Jacques-André Maire, qui a été conseiller national socialiste, l'a beaucoup soutenue aussi pendant qu'elle était au Conseil d'État, parce que c'est vrai que la plupart disent que c'est aussi important d'avoir des ressources à la maison, soit un conjoint, soit des amis, mais un entourage proche qui soutient, parce que il y a quand même pas mal de coups durs et de difficultés. Ouais.
1: Est-ce que, à la lumière et après avoir recueilli ces récits, ton image sur ces femmes politiques a changé et en quoi ?
2: Ce qui a changé, c'est que je trouve que c'est le courage qu'elles ont eu souvent, qui pour certaines frisait presque des fois la conscience. Voilà, elles y sont allées sans trop réfléchir par moments. Gisèle Horry, elle avait par exemple aussi, elle a fait du vol à voile et puis elle y allait sans trop te poser ces questions. Elle avait cette espèce de confiance en elle. Quand elle était enfant, son père la faisait partir en montagne. Puis d'un coup, lui, il traçait devant. Il ne regardait pas si ses enfants suivaient. Elle se retrouvait toute seule au milieu de la montagne. Elle avait 7-8 ans, mais elle trouvait ça ne lui faisait pas peur. Puis elle a gardé cette confiance en elle qui fait que quand elle avait envie de faire quelque chose, elle s'est dit bah, « Pourquoi pas, je me lance sans trop réfléchir, en fait. »
3: Est-ce qu'on pourrait dire aussi, d'après les témoignages que tu as recueillis, que ces femmes ont dû en faire plus que les hommes pour être actives au même poste ?
2: Les premières, en tout cas, Monica Dussong m'a dit plusieurs fois « je ne voulais pas faire honte aux suivantes ». Donc elle s'est mis une très très grosse pression. Et au niveau du devoir d'exemplarité, elle voulait être toujours exemplaire. Avant d'avoir accepté cette fonction au Conseil d'État, elle avait deux enfants, dont le deuxième était à un âge un peu difficile. Et elle a vraiment discuté avec eux aussi pour dire « mais si je vais à ce poste, il faut me soutenir. Et puis elle a dit aux plus jeunes, faut arrêter les conneries. En gros, maintenant, parce que moi, je vais pas devoir te retrouver à la police. Voilà. Donc c'était vraiment des discussions familiales, parce que c'est vrai que l'entourage familial est quand même impacté. On voit que des enfants de conseillers d'État sont interpellés dans la rue ou par des copains d'école. Ah, ta mère a fait ci, ça. Donc, c'est vrai qu'il faut qu'il y ait une bonne entente et que tout le monde adhère au projet, en fait.
3: Oui, elles ont un devoir d'exemplarité. Hein. Elles donnent quelques anecdotes. Justement, Monica Merefti raconte qu'elle s'est fait retirer son permis pendant l'un de ses mandats et qu'elle a été justement soutenue par ses collègues qui l'ont véhiculée jusqu'en ville de Neuchâtel. Peut-être par rapport au modèle, hein, tu demandes à toutes ces femmes dans tes interviews si elles ont eu un ou une modèle. Maintenant, ce livre peut aussi donner envie justement à des jeunes femmes de se lancer en politique. Est-ce que c'était aussi une idée de cette démarche ?
2: Oui, c'était pour donner confiance aux jeunes femmes. Parce que toutes ont dit, même si c'était dur, s'il fallait recommencer, on le ferait. On a eu énormément de plaisir. C'est une fonction exigeante, mais qui amène aussi énormément, beaucoup de richesses, de relations. Donc c'était aussi pour dire aux jeunes femmes, allez-y, foncez, vous y trouverez aussi du plaisir.
4: À ce sujet, d'ailleurs, Alliance F relance son programme Helvetia t'appelle, Helvetia ruft dich an, pour encourager les femmes à s'engager sur les listes pour les prochaines élections fédérales. Le programme va être relancé à partir du 16 septembre, donc on est aussi pile dans cette actualité-là de encourager, parce qu'une femme élue, c'est avant... C'est une femme candidate et déjà à ce niveau-là, il y a un travail à faire au niveau des partis politiques pour qu'il y ait, si possible, la moitié des candidats qui soient des femmes. On écoute encore une chanson avant de nous retrouver pour les 5 dernières minutes de l'émission et on va écouter une chanson de notre époque, parce qu'on est de la même génération, Sylvie et moi, née dans les années 70, et c'est Cookie Dingler, Femme libérée. Ça te rappelle des souvenirs, c'est ça ?
2: Oui, oui. D'adolescence, oui. On chantait ça à tue-tête.

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2: Femme libérée de Cookie Digler, un hit qui date de la jeunesse de notre invitée Sylvie Jean-Bourquin, qui nous a présenté pendant près d'une heure son livre « Femmes en politique » basé sur le récit de vie des 12 conseillères d'État de l'arc jurassien, donc de Neuchâtel et du canton du Jura. Un livre que vous pouvez trouver sur la plateforme de ta maison d'édition, les éditions Alphil, et dans toutes les bonnes librairies, en tout cas francophones, probablement à Bienne, à Neuchâtel. On espère aussi chez Stauffacher à Berne, au troisième étage. Donc, on rappelle l'étage des livres francophones dans la ville fédérale. Tu seras également en dédicace. On a parlé de la date du 31 octobre à Porrentruy avec Elisabeth Baumschneider. Mais il y a aussi d'autres dates entre le Jura et Neuchâtel, à la Chaux-de-Fonds également. Donc, si on veut le détail de toutes ces dates, on peut te suivre sur LinkedIn, Sylvie Jean-Bourquin, sur Facebook, pour les abonnés à Facebook. C'est un livre donc, qui est rédigé en français, mais peut-être que Berne t'approchera aussi pour faire le portrait de ses conseillères d'État, et pourquoi pas, dans une version bilingue. On va vous laisser en compagnie de nos amis de Radizli, Andrea et Bachtou, qui ont aussi une invitée, une chanteuse, dont je n'ai pas le nom, mais restez en ligne ou à l'écoute de votre poste et vous aurez tout de suite dans les oreilles la musique de cet artiste. On vous retrouve dans 2 semaines avec un sujet encore à définir, mais le mois de septembre étant propice à la rentrée littéraire, on était très contente, Sylvie, de pouvoir présenter ton livre.
3: Merci beaucoup de l'invitation.
4: Et bon vent dans la vie politique que tu continues à suivre dans tes activités professionnelles.
3: Tout à fait.
4: Avec un enthousiasme identique et renouvelé.
3: Oui, surtout que l'année 2027 à Neuchâtel, on aura une élection complémentaire, les élections fédérales et plein d'autres choses.
5: On se réjouit de voir, et nous on en reparlera évidemment. Merci beaucoup Sylvie. Ton dernier choix de chanson, c'est La mauvaise réputation de Georges Brassens, un classique, mais peut-être aussi quelque chose qui te parle.
3: Souvent les femmes, quoi qu'elles fassent, on les critique, alors je me disais pourquoi pas donner La mauvaise réputation.
5: On écoute cette chanson et on vous laisse avec Radizli. 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